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bébé quand tu m'as dit faisait comme ça là. T'es trop belle. T'es trop belle, j'ai envie de te mettre dans mes yeux. Tu comprends? Genre t'es vraiment trop belle. Toi quand tu t'habilles en blanc, tu ressembles à un ange, tu vois ou pas? C'est celui-là, totalement. Toi c'est sûr ta mère est accouchée à Charles de Gaulle. Parce que t'es un avion. T'es un Boeing toi. Non, sur ma vie, je te parle sérieux, genre. T'es vraiment trop belle. T'es vraiment trop belle, tu mérites de sortir d'ailleurs, tu sais quoi, envoie ton adresse là, j'arrive tout de suite là.

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1: Bonjour à tous, ravi de vous retrouver sur Métis, c'est l'heure de votre éphéméride. Aujourd'hui, nous sommes le jeudi 7 mai et nous fêtons Sainte Gisèle. Les Gisèles sont des personnalités sensibles et structurées à la fois. Elles possèdent un sens profond de l'équilibre entre rigueur et émotion. Rien n'est jamais totalement laissé au hasard, mais rien n'est non plus totalement fermé. Elles avancent avec sérieux, mais sans dureté. Leur présence est souvent assurante, presque douce dans sa stabilité. On retrouve chez elles une grande capacité d'écoute, une finesse d'analyse et une attention sincère aux autres. Voilà, les Gisèles sont celles qui font que les gens tiennent debout. Mais elles, par contre, ne s'en rendront pas compte. Voilà pour vous les Gisèles, bonne fête. À présent, côté cinéma, le film choisi aujourd'hui s'intitule « The Creator » de Gareth Edwards, avec John David Washington, Gemma Chan et Ken Watanabe. Dans un futur où l'intelligence artificielle est en guerre contre l'humanité, un ancien agent est chargé de retrouver une arme mystérieuse capable de mettre fin au conflit. Mais cette mission devient rapidement un voyage intérieur, ce qu'il découvre dépasse la guerre elle-même. Au cœur de la destruction, une présence inattendue vient bouleverser ses certitudes. Voilà un film qui mélangera action, émotion et réflexion sur la frontière entre l'humain et l'artificiel. Nous vous proposons les séances aujourd'hui à l'Agora auront lieu à 16h30, puis à 19h45. Bonne séance à vous. Nous poursuivons maintenant avec la citation d'aujourd'hui. Elle vient de Rainer Maria Rilke. On ne comprend vraiment une chose qu'en la traversant. C'était votre éphéméride d'aujourd'hui. Ravi de l'avoir partagé avec vous. Bien sûr, restez connectés. La musique reprend sur Métis.

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1: Bonjour à tous, c'est l'heure de votre horoscope sur Métis. Aujourd'hui, les béliers, pas de zèle intempestif, vous risqueriez de vous faire du tort.
2: Taureau, efforcez-vous de voir les choses telles qu'elles sont, non telles qu'elles devraient être.
3: Gémeaux, ne vous faites pas de soucis inutiles, votre santé en souffrirait.
4: Cancer, réservez-vous impérativement un nombre suffisant d'heures de sommeil.
5: Les lions, pour faire barrage à vos idées sombres, fuyez les rabat-joie et fréquentez des personnes positives et optimistes.
6: Vierge, prenez soin de ne pas commettre d'impair dans vos rapports.
7: Balance, allez de l'avant sans chercher à brûler les étapes ni avoir trop grand dans vos différents projets.
8: Scorpion, ne promettez pas la lune, mais respectez scrupuleusement les engagements que vous aurez pris.
9: Sagittaire, bannissez ce sentiment d'appréhension qui vous envahit par moments.
10: Capricorne, ne vous occupez pas du qu'en dira-t-on, poursuivez votre chemin.
11: Verseau, ne cherchez pas à assumer plus de responsabilités que vous le pouvez.
12: Enfin les poissons, restez d'une absolue discrétion sur votre vie privée.
1: Je vous souhaite à tous un très bon week-end et rendez-vous la semaine prochaine pour votre météo sur Métis.

0: Azul. Essa é maravilhosa, hein, Tássio?
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2: 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La lumière bleue des écrans, elle bloque la sécrétion de mélatonine, l'hormone du sommeil. Et le stress maintient le cerveau en état d'alerte. C'est pourquoi il est recommandé d'éteindre les écrans au moins une heure avant de dormir et de privilégier des rituels calmes comme la lecture ou la relaxation.
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1: Bonjour à tous. Plusieurs centaines de personnes ont accompagné hier à Saint-Laurent-du-Maroni les obsèques de Tyrone Joseph, jeune joueur du Cosma Handball décédé à l'âge de 17 ans. Entre recueillement, hommage et aide d'honneur sportive, la ville lui a donc rendu un dernier adieu. Tyrone nous a quittés brutalement. C'était le 14 avril dernier après un malaise survenu lors d'un entraînement. Suite à une intrusion aux eaux de Guyane dans la nuit de mardi à mercredi, un jeune tapir d'un mois et demi avait disparu. La direction du zoo soupçonnait un vol. L'animal a finalement été retrouvé caché dans la végétation. L'enclos d'une superficie d'au moins 6000 m² a rendu les retrouvailles compliquées. Le bébé tapir, qui n'a pas encore de nom, fait partie d'un programme de reproduction et de conservation de l'espèce. Le zoo de Guyane a porté plainte suite à l'intrusion nocturne. La flambée des prix du carburant continue de peser lourdement sur le quotidien des habitants de Guyane. Depuis le 1er mai, faire le plein est devenu un véritable casse-tête, voire un luxe pour de nombreux ménages. Entre sécheresse historique et inondations récurrentes, la gestion de l'eau en Guyane et dans le bassin du Maroni demeure un enjeu majeur. Lancé en 2019, le projet Bio Plateau ambitionne d'améliorer la connaissance et l'anticipation des risques grâce à une plateforme de données partagée et au recours aux technologies spatiales. Près de 2/3 de la forêt amazonienne pourrait se transformer en savane sèche si le réchauffement climatique et la déforestation se poursuivent, d'après une étude de l'Institut pour la recherche sur les impact du climat de Potsdam en Allemagne, paru dans la revue scientifique Nature. Et puis le Vélo Club Guyanais organise d'aujourd'hui à dimanche la 5e édition du mémorial Richard Gabriel, une épreuve en 4 étapes marquée par la présence de l'ECD Martinique. Cette course rend hommage à Richard Gabriel, ancien président de la Chambre de commerce et d'industrie de Guyane, décédé à l'âge de 71 ans. Figure du monde économique et politique guyanais, il avait également occupé les fonctions d'adjoint au maire de Cayenne, Jean-Claude Lafontaine, entre 1995 et 2008. Voilà, c'est la fin de ce flash. Merci de l'avoir suivi.
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1: Bonjour à tous, ravi de vous retrouver sur Métis, c'est l'heure de votre météo. Aujourd'hui, le soleil s'est levé à 6h59 et se couchera à 18h45. La matinée ce matin à Cayenne se présentera sous de jolies douceurs. Les températures commencent à 24 degrés et nous verrons un ciel voilé avec quelques percées lumineuses. Côté vent, il soufflera par l'est entre 10 et 20 km/h. Nous verrons une atmosphère plutôt stable avec humidité et nuages au programme. Pour cet après-midi, le ciel sera plus instable. Nous verrons des vents un petit peu plus agités par le nord-est jusqu'à 30 km/h avec des rafales sous les grains attendus. Par ailleurs, nous verrons des averses qui reviennent brèves mais marquées tout de même. Mais néanmoins, nous verrons des retours rapides d'éclaircies. Enfin, les températures pour cet après-midi seront de 33 degrés. Enfin, pour notre soirée, le ciel sera partagé entre éclaircies et nuages. Une atmosphère plus douce avec quelques humidités encore présentes, mais elles seront en règle générale plus apaisées. Les températures, quant à elles, seront de 26 degrés avec des vents faibles de l'est qui souffleront entre 10 et 15 km/h. Voilà, je vous invite à profiter de cette journée sur Métis. Montez le son, la musique reprend. À lundi.

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1: Bonjour à tous, insubmersible, le PSG résiste au Bayern Munich en Ligue des Champions et défendra son titre en finale face à Arsenal. Déjà vainqueur au match aller, l'équipe de Luis Enrique a résisté un partout au retour des Bavarois. Les Allemands ont égalisé en toute fin de partie hier soir, égalisation tardive de Harry Kane. L'essentiel a donc été préservé, le PSG défendra son titre à Budapest le 30 mai prochain face aux Anglais d'Arsenal. Un signal, le porte-avions français Charles de Gaulle va se prépositionner dans la région du Golfe. La coalition montée par Londres et Paris se tient prête à sécuriser le détroit d'Ormuz, dont le déblocage doit, selon la présidence française, être décorrélé de négociations entre Téhéran et Washington. Un navire pris pour cible, le porte-conteneur Santonio, battant pavillon maltais et appartenant à l'armateur français CMA CGM, a fait l'objet d'une attaque mardi dans le détroit d'Ormuz. 8 marins ont été blessés dans l'attaque. Selon l'Organisation Maritime Internationale, l'armateur suit la situation de près et reste pleinement mobilisé aux côtés de l'équipage. Accostage en vue, immobilisé depuis dimanche au large du Cap-Vert, le navire de croisière suspecté d'être un foyer d'antivirus a quitté sa zone de mouillage hier soir. Il se dirige vers l'île de Tenerife, dans l'archipel espagnol des Canaries, où il doit accoster dans un délai de 3 jours, annonce la ministre espagnole de la Santé. L'évacuation des passagers aura lieu lundi. Un an après, le Paris Saint-Germain va vivre une deuxième finale de Ligue des Champions, ayant réussi l'exploit d'éliminer le Bayern Munich à l'Allianz Arena hier soir. Un partout après le 5-4 du match aller, grâce à sa force collective et au bout d'un combat éreintant. Et puis, un rendez-vous pour finir, les concerts de Bad Bunny à la Paris, à la Défense Arena, début juillet. Eh bien, des places supplémentaires seront mises en vente dès demain matin 9h pour les deux shows. Voilà, c'est la fin de ce flash. Merci de l'avoir suivi.

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1: Bonjour à tous, ravi de vous retrouver sur Métis, c'est l'heure de votre éphéméride. Aujourd'hui, nous sommes le jeudi 7 mai et nous fêtons Sainte Gisèle. Les Gisèles sont des personnalités sensibles et structurées à la fois. Elles possèdent un sens profond de l'équilibre entre rigueur et émotion. Rien n'est jamais totalement laissé au hasard, mais rien n'est non plus totalement fermé. Elles avancent avec sérieux, mais sans dureté. Leur présence est souvent rassurante, presque douce dans sa stabilité. On retrouve chez elles une grande capacité d'écoute, une finesse d'analyse et une attention sincère aux autres. Voilà, les Gisèles sont celles qui font que les gens tiennent debout. Mais elles, par contre, ne s'en rendront pas compte. Voilà pour vous les Gisèles, bonne fête. À présent, côté cinéma, le film choisi aujourd'hui s'intitule The Creator de Gareth Edwards. Avec John David Washington, Gemma Chan et Ken Watanabe. Dans un futur où l'intelligence artificielle est en guerre contre l'humanité, un ancien agent est chargé de retrouver une arme mystérieuse capable de mettre fin au conflit. Mais cette mission devient rapidement un voyage intérieur, ce qu'il découvre dépasse la guerre elle-même. Au cœur de la destruction, une présence inattendue vient bouleverser ses certitudes. Voilà un film qui mélangera action, émotion et réflexion sur la frontière entre l'humain et l'artificiel. Nous vous proposons les séances aujourd'hui à l'Agora auront lieu à 16h30 puis à 19h45. Bonne séance à vous. Nous poursuivons maintenant avec la citation d'aujourd'hui. Elle nous vient de Rainer Maria Rilke. On ne comprend vraiment une chose qu'en la traversant. C'était votre éphéméride d'aujourd'hui. Ravie de l'avoir partagé avec vous. Bien sûr, restez connectés. La musique reprend sur Métis.

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1: Bonjour à tous, c'est l'heure de votre horoscope sur Métis. Aujourd'hui, les béliers, pas de zèle intempestif, vous risqueriez de vous faire du tort. Taureau, efforcez-vous de voir les choses telles qu'elles sont, non telles qu'elles devraient être. Gémeaux, ne vous faites pas de soucis inutiles, votre santé en souffrirait. Cancer, réservez-vous impérativement un nombre suffisant d'heures de sommeil. Les lions, pour faire barrage à vos idées sombres, fuyez les rabat-joie et fréquentez des personnes positives et optimistes. Vierge, prenez soin de ne pas commettre d'impair dans vos rapports. Balance, allez de l'avant sans chercher à brûler les étapes ni avoir trop grand dans vos différents projets. Scorpion, ne promettez pas la lune, mais respectez scrupuleusement les engagements que vous aurez pris. Sagittaire, bannissez ce sentiment d'appréhension qui vous envahit par moments. Capricorne, ne vous occupez pas du quand dira-t-on, poursuivez votre chemin. Verseau, ne cherchez pas à assumer plus de responsabilités que vous le pouvez. Enfin les poissons, restez d'une absolue discrétion sur votre vie privée. Je vous souhaite à tous un très bon week-end et rendez-vous la semaine prochaine pour votre météo sur Métis.
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2: Bonjour à tous, plusieurs centaines de personnes ont accompagné hier à Saint-Laurent-du-Maroni les obsèques de Tyrone Joseph, jeune joueur du Cosma, handball, décédé à l'âge de 17 ans. Entre recueillement, hommage et aide d'honneur sportive, la ville lui a donc rendu un dernier adieu. Tyrone nous a quittés brutalement, c'était le 14 avril dernier, après un malaise survenu lors d'un entraînement. Suite à une intrusion aux eaux de Guyane dans la nuit de mardi à mercredi, un jeune tapir d'un mois et demi avait disparu. La direction du zoo soupçonnait un vol. L'animal a finalement été retrouvé caché dans la végétation. L'enclos d'une superficie d'au moins 6000 m² a rendu les retrouvailles compliquées. Le bébé tapir, qui n'a pas encore de nom, fait partie d'un programme de reproduction et de conservation de l'espèce. Le zoo de Guyane a porté plainte suite à l'intrusion nocturne. La flambée des prix du carburant continue de peser lourdement sur le quotidien des habitants de Guyane. Depuis le 1er mai, faire le plein est devenu un véritable casse-tête, voire un luxe pour de nombreux ménages. Entre sécheresse historique et inondations récurrentes, la gestion de l'eau en Guyane et dans le bassin du Maroni demeure un enjeu majeur. Lancé en 2019, le projet Bio Plateau ambitionne d'améliorer la connaissance et l'anticipation des risques grâce à une plateforme de données partagée et au recours aux technologies spatiales. Près de 2/3 de la forêt amazonienne pourrait se transformer en savane sèche si le réchauffement climatique et la déforestation se poursuivent, d'après une étude de l'Institut pour la recherche sur les impacts du climat de Potsdam en Allemagne, paru dans la revue scientifique Nature. Et puis le Vélo Club Guyanais organise d'aujourd'hui à dimanche la 5e édition du mémorial Richard Gabriel, une épreuve en 4 étapes marquée par la présence de l'ECD Martinique. Cette course rend hommage à Richard Gabriel, ancien président de la Chambre de commerce et d'industrie de Guyane, décédé à l'âge de 71 ans. Figure du monde économique et politique guyanais, il avait également occupé les fonctions d'adjoint au maire de Cayenne, Jean-Claude Lafontaine, entre 1995 et 2008. Voilà, c'est la fin de ce flash. Merci de l'avoir suivi.

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1: Bonjour à tous, ravi de vous retrouver sur Métis, c'est l'heure de votre météo. Aujourd'hui, le soleil s'est levé à 6h59 et se couchera à 18h45. La matinée ce matin à Cayenne se présentera sous de jolies douceurs. Les températures commencent à 24 degrés et nous verrons un ciel voilé avec quelques percées lumineuses. Côté vent, il soufflera par l'est entre 10 et 20 km/h. Nous verrons une atmosphère plutôt stable avec humidité et nuages au programme. Pour cet après-midi, le ciel sera plus instable. Nous verrons des vents un petit peu plus agités par le nord-est jusqu'à 30 km/h avec des rafales sous les grains attendus. Par ailleurs, nous verrons des averses qui reviennent brèves mais marquées tout de même. Mais néanmoins, nous verrons des retours rapides d'éclaircies. Enfin, les températures pour cet après-midi seront de 33 degrés. Enfin, pour notre soirée, le ciel sera partagé entre éclaircies et nuages. Une atmosphère plus douce avec quelques humidités encore présentes, mais elles seront en règle générale plus apaisées. Les températures, quant à elles, seront de 26 degrés avec des vents faibles de l'est qui souffleront entre 10 et 15 km/h. Voilà, je vous invite à profiter de cette journée sur Métis. Montez le son, la musique reprend. À lundi.

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1: Bonjour à tous, le rêve continue pour le Paris Saint-Germain. Demi-finale de la Ligue des Champions, les footballeurs parisiens ont éliminé le Bayern hier soir. Ils ont concédé un nul un partout à Munich après leur victoire 5-4 de l'aller. Rendez-vous donc pour la finale, la deuxième d'affilée pour les joueurs de la capitale à Budapest le 30 mai face aux Anglais d'Arsenal. En attendant, place ce soir la Ligue Conférence. Strasbourg, battu 1-0 à l'aller, joue ce soir à 21h à domicile sa demi-finale retour face aux Espagnols du Rayo Vallecano. Sur les routes, week-end du 8 mai oblige, la journée classée rouge dans le sens des départs, orange côté retour, des perturbations surtout en fin d'après-midi vers la région parisienne, le nord et l'est de la France ou encore au sud de Lyon. Les prix de l'essence sont au plus haut depuis le début de la guerre en Iran, plus 30 centimes pour le sans-plomb 95 à 2,04€ le litre hier, le gazole est lui à 2,23€, 50 centimes de plus qu'avant le conflit. Face à cette flambée, la consommation de carburant est en repli de 11% sur un an. En marge du conflit au Moyen-Orient, la France prête à sécuriser le trafic dans le détroit d'Ormuz. Le blocage de ce passage stratégique est notamment responsable de la flambée des prix de l'essence. Le porte-avions français, le Charles de Gaulle, en mer Rouge, est en route pour la zone. Drame dans l'Aisne, une collégienne de 14 ans a été tuée hier matin de plusieurs coups de couteau. Un suspect, un homme de 23 ans, sans profession, qui vit chez ses parents, peut-être un ex-petit ami de la victime, a été arrêté hier soir, placé en garde à vue. Il a reconnu les faits. Ouvriront ou pas les boulangers et les fleuristes le 1er mai, le projet de loi visant à clarifier les règles pour l'an prochain sera examiné par le Sénat le 16 juin. Elles sont les plus célèbres collègues de Bureau de France. Catherine et Liliane, alias les comédiens Alex Lutz et Bruno Sanchez, ont officié de 2012 à 2019 sur Canal+. Le duo doit faire son retour dans un long métrage. Selon le magazine Le Film Français, on ignore pour l'heure la date de sortie. Voilà, c'est la fin de ce flash. Merci de l'avoir suivi.
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1: Bonjour à tous, plusieurs centaines de personnes ont accompagné hier à Saint-Laurent-du-Maroni les obsèques de Tyrone Joseph, jeune joueur du Cosma Handball décédé à l'âge de 17 ans. Entre recueillement, hommage et aide d'honneur sportive, la ville lui a donc rendu un dernier adieu. Tyrone nous a quittés brutalement, c'était le 14 avril dernier, après un malaise survenu lors d'un entraînement. Suite à une intrusion aux eaux de Guyane dans la nuit de mardi à mercredi, un jeune tapir d'un mois et demi avait disparu. La direction du zoo soupçonnait un vol. L'animal a finalement été retrouvé caché dans la végétation. L'enclos d'une superficie d'au moins 6000 m² a rendu les retrouvailles compliquées. Le bébé tapir, qui n'a pas encore de nom, fait partie d'un programme de reproduction et de conservation de l'espèce. Le zoo de Guyane a porté plainte suite à l'intrusion nocturne. La flambée des prix du carburant continue de peser lourdement sur le quotidien des habitants de Guyane. Depuis le 1er mai, faire le plein est devenu un véritable casse-tête, voire un luxe pour de nombreux ménages. Entre sécheresse historique et inondations récurrentes, la gestion de l'eau en Guyane et dans le bassin du Maroni demeure un enjeu majeur. Lancé en 2019, le projet Bio Plateau ambitionne d'améliorer la connaissance et l'anticipation des risques grâce à une plateforme de données partagée et au recours aux technologies spatiales. Près de 2/3 de la forêt amazonienne pourrait se transformer en savane sèche si le réchauffement climatique et la déforestation se poursuivent, d'après une étude de l'Institut pour la recherche sur les impacts du climat de Potsdam en Allemagne, paru dans la revue scientifique Nature. Et puis le Vélo Club Guyanais organise d'aujourd'hui à dimanche la 5e édition du mémorial Richard Gabriel, une épreuve en 4 étapes marquée par la présence de l'ECD Martinique. Cette course rend hommage à Richard Gabriel, ancien président de la Chambre de commerce et d'industrie de Guyane, décédé à l'âge de 71 ans. Figure du monde économique et politique guyanais, il avait également occupé les fonctions d'adjoint au maire de Cayenne, Jean-Claude Lafontaine, entre 1995 et 2008. Voilà, c'est la fin de ce flash. Merci de l'avoir suivi.
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Et taille bébé, quand tu m'as dit faisait comme ça là, t'es trop belle, t'es trop belle, j'ai envie de te mettre dans mes yeux. Voilà. Genre t'es vraiment trop belle. Toi quand tu t'habilles en blanc, tu ressembles à un ange, je vois pas. C'est celui-là, totalement. Toi c'est sûr ta mère est accouchée à Charles de Gaulle. Parce que t'es un avion. T'es un Boeing toi. Sur ma vie, je te parle sérieux, genre. T'es vraiment trop belle. T'es vraiment trop belle, tu mérites de sortir d'ailleurs, tu sais quoi, en vrai, ton adresse, là, j'arrive tout de suite, là. Bonsoir.

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1: Bonjour à tous. Nomination, la Guadeloupéenne Oksane Saï rejoint le cabinet de la ministre des Outre-mer. Un nouveau visage intègre l'hôtel Montmorin, le ministère des Outre-mer, par un arrêté du 4 mai. Oksane Saï a donc été officiellement nommée conseillère au sein du cabinet de Neyma Moutchou, la ministre des Outre-mer. Elle a en charge la stratégie des relations avec les parlementaires et les élus locaux. La diminution de la LBU, la ligne budgétaire unique pour l'ensemble des Outre-mer, aide financière dédiée à la construction et à la rénovation de logements sociaux pour 2026, fait réagir. L'enveloppe passerait de plus de 200 à 127 millions d'euros. Un sérieux coup de rabot du gouvernement qui pourrait avoir des conséquences, notamment en Guadeloupe. Neyma Moutchou assure que l'État travaille à lever un certain nombre de blocages. Le groupe des députés Elliott pour Liberté, Indépendant, Outre-mer et Territoire va proposer, lors de la journée réservée à ces textes, le 28 mai prochain, l'abrogation du Code noir qui a réglementé l'esclavage mais n'a jamais été abrogé de manière formelle. Après 4 demandes de renvoi, le Conseil des Prud'hommes de Fort-de-France a finalement examiné hier l'affaire opposant une ancienne salariée à l'UGTG, licenciée pour inaptitude. Elle réclame plus de 200 000 euros, tandis que le syndicat conteste toute forme de harcèlement. Une liste humiliante et classant près de 80 lycéennes a circulé sur les réseaux sociaux, provoquant la colère et l'indignation. Hier matin, des élèves du lycée Jardin d'un essai aux Abîmes se sont mobilisés pour dénoncer ces violences sexistes et réclamer des sanctions. Un grave accident de la circulation s'est produit entre deux véhicules hier matin, peu après 8 heures, sur la route nationale 1, au lieu dit La Glacière, sur le territoire de la commune de Goyave. Le bilan définitif fait état d'un décès, d'un blessé en urgence absolue et d'une personne en urgence relative. D'importants moyens de secours ont été mobilisés. En Martinique, pendant 2 jours, 90 lycéens de Bellevue ont simulé une assemblée de l'ONU répartie en comité. Ils ont débattu du dérèglement climatique et proposé des résolutions dans un exercice immersif qui mêle géopolitique, prise de parole et réflexion sur les enjeux mondiaux. Aide aux dettes de loyer, impayés d'eau, équipement de première nécessité, la CTM augmente le montant de ses aides sociales au logement. À peine révisé, le dispositif d'aide au logement de la collectivité territoriale de Martinique attire déjà de nombreux demandeurs. L'augmentation des plafonds a été pensée pour mieux soutenir les familles en difficulté. Face à la hausse des prix du carburant, de plus en plus d'automobilistes envisagent la voiture électrique. Pour accompagner ce virage, les bornes de recharge se multiplient en Martinique, notamment dans les cités HLM. La CIMAR prévoit d'étendre son réseau de bornes de recharge dans les cités HLM de l'île. Un incendie détruit 9 bâtiments dans la capitale de la Dominique. Une enquête est ouverte pour la seconde fois dans l'espace de quelques semaines. Plusieurs commerces, bureaux et résidences de Roseau, la capitale de la Dominique, ont été ravagés hier par les flammes. Classé numéro 1 dans le top 10 mondial des séries internationales sur Netflix, la série Bandit raconte la vie d'un narcotrafiquant en Martinique. Alors sur l'île, beaucoup se demandent si cette histoire est celle de Kevin Dour. Si certains assurent que la réalisation s'en est ouvertement inspirée, Netflix ne souhaite pas officiellement communiquer sur le sujet, ni l'avocat de Kevin Dour. Parmi les points communs, il y a les lieux. Une partie de l'intrigue de Bandit se déroule à Saint-Joseph, la ville d'origine de Kevin Dour, arrêté en 2013 et condamné en 2018 à l'âge de 32 ans à 22 ans de réclusion. Celles et ceux qui ont suivi l'affaire ou qui l'ont connu ont pensé à lui dès les premières images de la série, diffusées donc sur la plateforme, en voyant à l'écran la ville de Saint-Joseph. Et puis en cyclisme, la 23e édition du Grand Prix du Conseil départemental a débuté hier entre la Mantin et le Moule. Mevin Jen de la CSCA a remporté la première étape. Voilà, c'est la fin de ce flash. Merci de l'avoir suivi.

0: 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Docteur Boussanova, le manque de sommeil est souvent sous-estimé au travail. Pourquoi est-il si important pour la santé professionnelle?
1: Parce qu'il conditionne tout. Vigilance, mémoire, concentration et humeur. Un salarié fatigué prend encore plus de risques, fait plus d'erreurs et récupère moins bien du stress quotidien. 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Mais la qualité compte autant que la durée. Se coucher à heure régulière, éviter les écrans, les excitants avant de dormir, c'est essentiel pour un vrai repos réparateur.
0: 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En quoi perturbent-ils vraiment le sommeil?
1: Ils retardent l'endormissement et altèrent la qualité du sommeil. La lumière bleue des écrans, elle bloque la sécrétion de mélatonine, l'hormone du sommeil. Et le stress maintient le cerveau en état d'alerte. C'est pourquoi il est recommandé d'éteindre les écrans au moins une heure avant de dormir et de privilégier des rituels calmes comme la lecture ou la relaxation.
0: Le travail posté ou les horaires décalés perturbent beaucoup ces rythmes. Que peut faire le SPSTG?
1: Nos équipes sensibilisent les entreprises à la gestion de la fatigue et au respect des rythmes biologiques. Nous accompagnons les employeurs dans l'organisation du travail, la mise en place de pauses de récupération et la prévention du risque d'accident lié à la somnolence. En parallèle, nous suivons individuellement les salariés pour repérer les troubles du sommeil et proposer des solutions adaptées. Qu'il s'agisse de conseils hygiéno diététiques, de réaménagement du poste ou d'un suivi médical renforcé.
0: Je dis prévention.
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que ce soit sur les réseaux sociaux, voire même en radio. Et en tout cas, vous avez été les premiers à le découvrir sur Métis avec Don Tumino en featuring avec Vibes Cartel sur Métis en ce jeudi 7 mai. Comment ça va, mes amis? C'est Gire avec vous. Allez, hop, nous on prend le relais après le réveil. Son bon son Métis assuré par Karen. On ira jusqu'à 13h. Et c'est aujourd'hui, justement, que, eh bien, il y aura le tirage au sort pour déterminer le ou la grande gagnante de l'iPhone 17 et bien sûr de cette casquette de parfum de marque. Restez avec nous, je vous en dis beaucoup plus juste après.

0: Docteur Yaro, c'était Simba sur Métis.
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0: Et je vous le disais, forcément, eh bien, au cours de ce long week-end, deuxième long week-end consécutif, j'ai envie de dire. En tout cas, pour le plaisir de beaucoup d'entre nous, eh bien, écoutez, on va vous combler de cadeaux, tout simplement. Avalanche de cadeaux pour tout le monde, puisque, on vous rappelle, il y avait bien sûr cet iPhone 17 que nous avions mis en jeu, qui était à gagner. Si vous écoutiez Métis FM, ben oui, c'était votre fidélité, tout simplement. C'est votre fidélité qui sera récompensée, et surtout... votre durée d'écoute. Bah ouais, plus vous nous écoutez, plus vous auriez eu des chances de pouvoir repartir avec ce cadeau, puisqu'il vous suffisait tout simplement de suivre le signal iPhone, et dès que certains d'entre vous l'ont entendu, vous avez eu le bon réflexe, celui de vous inscrire directement sur les www.métis.fm ou voire même sur nos réseaux sociaux. Pas, vous étiez plus d'un millier justement à être inscrit, et aujourd'hui, eh bien, c'est l'un d'entre vous qui repartira avec cet iPhone 17. Mais attention, ce n'est pas tout, puisque en plus de cet iPhone 17, j'ai aussi eh bien l'occasion de vous offrir des parfums de marque. Donc, on va procéder à plusieurs tirages au sort, ok ? Et le dernier, ce sera pour l'iPhone, ok ? Une chose est sûre, c'est que parmi vous, il y aura au moins 5 gagnants et un gagnant pour l'iPhone. Voilà, allez hop, c'est décidé, j'offre 5 casquettes de parfums de marque pour aujourd'hui, et l'iPhone 17 qui se gagnera tout à l'heure lors du tirage au sort. Restez avec nous. Kai et Didier Hashtag pour la suite avec ses Oliviers ou encore Marvin et Eline. Dans le prochain quart d'heure, on écoutera Dealer sur Métis FM.
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3: 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Un salarié fatigué prend encore plus de risques, fait plus d'erreurs et récupère moins bien du stress quotidien. 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Se coucher à heure régulière, éviter les écrans, les excitants avant de dormir, c'est essentiel pour un vrai repos réparateur.
2: 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En quoi perturbent-ils vraiment le sommeil?
3: Ils retardent l'endormissement et altèrent la qualité du sommeil. La lumière bleue des écrans, elle bloque la sécrétion de mélatonine, l'hormone du sommeil. Et le stress maintient le cerveau en état d'alerte. C'est pourquoi il est recommandé d'éteindre les écrans au moins une heure avant de dormir et de privilégier des rituels calmes comme la lecture ou la relaxation.
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0: La musique 100% Métis à l'instant avec One to One, c'était In the Corner sur Métis.
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0: Et Sud-Saint Laurent aussi, on jouait avec nous pour espérer repartir avec cet iPhone 17. Tout à l'heure, je vous rappelle que mes amis, eh bien, il y aura le tirage au sort. Mais juste avant, justement, en entendant One Simon, laissez-moi vous rappeler que très bientôt, le 27 mai, plus précisément, au Zéphyr, va se tenir justement un concert exceptionnel avec le label AB Boys. AB Boys, c'est qui? 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Autant vous dire que voilà, qu'il y aura une véritable ambiance avec bien sûr des sons que vous connaissez très bien, tels que Bouée ou encore In the Corner aussi, qui sera qui forcément sera interprété. 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Meryl et Eva avec Coco Chanel et juste après tirage au sort sur Métis.

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1: Et déjà depuis un mois et demi, mes amis, vous avez été plus d'un millier à attendre justement ce signal iPhone. Le signal iPhone, dès que vous l'avez entendu, forcément beaucoup d'entre vous se seront pressés de pouvoir s'inscrire directement sur les www.métis.fm ou encore voir sur nos réseaux sociaux, que ce soit Instagram, Facebook ou même TikTok. Bah ouais, on est sur TikTok, on est in you. Et forcément, eh bien, cette inscription, aujourd'hui, ça va payer, n'est-ce pas? On a Johnny avec nous. Vous savez, forcément, on ne pouvait faire appel qu'à la main la plus innocente et c'est celle du comptable hein, dans la boîte. Comment tu vas, Johnny?
2: Ça va très bien.
1: Bien?
2: Ça va.
1: Bon, t'as vu que comme à chaque fois, je viens de t'interrompre dans ton boulot pour que tu puisses justement satisfaire un peu les auditeurs de Métis.
2: C'est ça.
1: Quoi de plus normal? C'est toi qui dépenses hein, pour qu'on puisse avoir tous ces cadeaux.
2: C'est ça.
1: Bon, Johnny, tu sais quoi? Je rappelle quand même que c'est pas moins d'un millier justement de bulletins qui sont sous tes yeux dans l'urne. Donc, comme d'habitude, tu procèdes au dépouillage et puis on va d'abord remuer tout ce qui est tous les bulletins et après tu en prends un et tu liras le nom de la gagnante ou du gagnant. Alors attends, on rappelle quand même que pour ce tirage, il n'y a pas que l'iPhone 17 à gagner. Ok, on offre aussi des parfums de marque. Ok, donc ce sera votre choix, ce sera votre guise, vous allez choisir celui que vous voulez. Donc on va le faire stratégiquement. On va d'abord commencer par les parfums de marque. Ok Johnny, on fait ça. On offre un premier parfum de marque, donc je te laisse tirer au sort. Donc déjà choisir dans l'urne directement

0: Annie.
1: Ok, Alexandre. Ah, Alexandre Mélanie. Ok, tu m'as dit quoi?
2: Alexandre Mélanie.
1: C'est ton accent. C'est ton accent. Donc Alexandre Mélanie, elle repart avec le premier parfum de marque. On va pas tous les appeler, sinon ce sera très long. Deuxième parfum de marque. J'en ai 5 à vous offrir. Qui repartira avec le deuxième parfum de marque? Mandioni, c'est la main innocente, c'est le comptable de la société.
3: Icar Aude.
1: Alors, j'ai récupéré également pour le deuxième parfum de marque, Icar Aude, effectivement, ou Icaré peut-être. Mais quoi qu'il en soit, Aude repartira avec son parfum de marque également. J'offre un troisième parfum de marque, mon Johnny. On y va. Attention, je vous avoue, hein, j'ai 5 parfums de marque et un iPhone à faire gagner. Donc, troisième parfum de marque.
3: Stéphanie de Souza Santos.
1: C'est Stéphanie de Souza Santos qui repartira avec le troisième parfum de marque. Vous serez tous appelés, mes amis, afin de pouvoir venir récupérer vos cadeaux. Et n'ayez crainte. Johnny, j'ai un quatrième parfum de marque à offrir. Vas-y, je te laisse tirer au sort à nouveau un bulletin. Et cette fois-ci, mon quatrième parfum, il revient à...
3: Raissa Arojo.
1: Très bien. Et pour le dernier parfum de marque, s'il te plaît. Dernier parfum de marque, on l'offre à qui?
3: Romain Joseph.
1: On va l'offrir à Romain Joseph. Très bien. Et maintenant, mon Johnny, toi, t'as la main magique. On le sait. Qui repartira avec l'iPhone 17? Je te laisse sans plus tarder tirer au sort le nom du gagnant ou encore de la gagnante. On rappelle quand même qu'un homme, ouais, est parti avec son parfum de marque aussi. Bravo. Bravo Romain. Alors, qui repartira avec l'iPhone 17? Si vous écoutez la radio, le gagnant ou la gagnante s'appelle...
3: Diana Victoriana de Fritas.
1: Alors attends, tu sais ce qu'on va faire? Je vais récupérer le bon. Normalement, son numéro de téléphone est mentionné dessus. Et sans plus tarder, on appellera... Alors tu m'as dit... Diana, ouais, c'est ça. Alors, on va tenter de l'appeler... C'est un numéro. Alors, mon Johnny, je vois que... Il y a huit chiffres sur le numéro. Alors, on va regarder. Attends, on va essayer de composer ce numéro-là tout de suite et voir ce que ça donne. Alors, tout se fait en direct, mes amis. Ok. Donc, restez avec nous. Afin de pouvoir, en tout cas bravo à Diana Victoriana de Fritas. Tous ceux qui ont gagné leur parfum de luxe, et bien parfum de marque, vous repartirez avec, forcément vous serez rappelé afin de pouvoir les récupérer. Et bien sûr, Diana Victoriana de Fritas, on essaye de l'appeler. Attends, je te dis si ça sonne, tout se fait en direct mes amis. Ah. Ça me dit, le numéro n'est pas en service. C'est bizarre. Alors, on vérifie le numéro de Diana Victoriana de Fritas, ok? Le temps de s'écouter un petit son très rapidement. On revient avec Roshan et juste après, on appelle notre gagnante.

0: De la boîte, bien sûr, qui a tiré au sort Diana Victoriana De Freitas. Et sans plus tarder, on va l'appeler afin de lui annoncer la bonne nouvelle. Alors, tout se fait en direct, on vous l'a dit. Normalement, ça devrait sonner. Vérifions tout ça en direct. Ok, ça sonne. Diana.
1: Allô?
0: Oui, allô, bonjour, bonjour. Bonjour, pourrais-je parler s'il vous plaît, c'est JR de Métis FM, pourrais-je parler s'il vous plaît à Diana Victoriana De Freitas?
1: Oui, c'est bien moi.
0: Diana, comment allez-vous?
1: Je vais très bien, et vous?
0: Ben écoutez, à merveille, bienvenue sur Métis déjà. Hein.
1: Merci.
0: Habituellement, vous êtes sur Métis pour vous. Habituellement, quand vous entendez parler de Métis, vous pensez à quoi?
1: Bah, la musique.
0: À la bonne musique.
1: Oh,
0: ouais. On vous fait penser aux cadeaux des fois?
1: Oui.
0: Oui. Vous êtes inscrite dernièrement?
1: Oui, je me suis inscrite.
0: Vous êtes inscrite pour quoi?
1: Pour gagner un iPhone.
0: Ah ben laissez-moi vous annoncer la bonne nouvelle. Vous êtes l'heureuse gagnante de cet iPhone 17, Diana! Diana, franchement, bravo, c'est même pas moi qu'il faut remercier, hein, c'est surtout votre bonne étoile et surtout notre comptable Johnny. Ah ouais, la main la plus innocente. Hein. La main la plus innocente de la boîte, croyez-moi. Donc tu veux lui dire quelque chose, Johnny,
2: hein? Juste félicitations.
0: Voilà. Il vous dit félicitations, Diana.
1: Merci beaucoup, Johnny.
0: Bon, écoutez, bravo encore à vous. L'iPhone 17, vous pourrez soit l'offrir, soit peut-être changer celui que vous avez. Mais une chose est sûre.
1: Un cadeau pour ma maman.
0: Ah, ben voilà, surtout à l'approche de la fête des mères, je pense qu'elle sera conquise. Ok?
1: Merci beaucoup.
0: Il n'y a pas de quoi, Diana. C'est nous qui vous remercions surtout pour votre fidélité. Continuez toujours à écouter Métis FM. Et puis surtout, prenez soin de votre maman. Ça, c'est bien. Prenez soin de vous. Et puis, restez à l'écoute de Métis.
1: Merci beaucoup.
0: Salut Diana, et passez une très très belle journée. Ne raccrochez pas, on va vous expliquer comment faire pour récupérer votre Graal de la technologie. Bah ouais, ça c'est peu de le dire parce que l'iPhone 17 c'est le dernier en date, c'est ça Denis?
2: C'est ça.
0: Bon, moi je suis plus Android donc. Bah écoute, je te remercie.
2: De rien. Et moi aussi.
0: Pas qu'un problème, Johnny. On se dit à très bientôt. Et puis continue à me donner les petits pas de danse que tu fais là. Je kiffe bien.
2: D'accord.
0: Cadillac pour la suite avec Magouille. Il est 11h52. Et juste après, eh bien, c'est la rédaction qui arrive à grands pas pour l'essentiel de l'actualité nationale sur Métis.

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0: Vous écoutez Métis FM, dans quelques minutes on écoutera Oméo Louga, mais juste avant, place à la rédaction pour l'essentiel de l'actualité. Il est midi.
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2: Bonsoir à tous. Ils ont futé, voie rouge. Aujourd'hui, la circulation est donc difficile pour cette journée du 7 mai en vue de ce week-end prolongé. La journée de dimanche sera classée orange par le prévisionniste. Le déploiement du porte-avions français Charles de Gaulle vers la région du Golfe a vocation à permettre de montrer la crédibilité de la France. Précision faite aujourd'hui par Sébastien Lecornu. Ce déploiement dans la région doit aussi permettre de définir un cadre de sécurisation sur le moyen et long terme, selon le Premier ministre. Hier, le porte-avions et son escorte ont franchi le canal de Suez pour se prépositionner dans la région du Golfe en cas de déclenchement d'une mission pour rétablir la navigation dans le détroit d'Ormuz. Le jeune homme placé en garde à vue dans l'enquête sur la mort d'une collégienne de 14 ans dans l'Aisne hier est passé aux aveux, considéré comme l'ancien petit ami de la victime. Cet homme de 23 ans a reconnu l'avoir tué. La jeune fille avait réussi à s'éloigner de lui récemment. En garde à vue, le suspect expliquait ne pas l'avoir supporté, accréditant la thèse d'un féminicide malgré le très jeune âge de la victime. Une victoire émaillée de violence. Des heurts ont éclaté après la qualification du PSG en finale de la Ligue des Champions. Les forces de l'ordre ont réalisé 127 interpellations dans l'agglomération parisienne. Annonce faite par le ministre de l'Intérieur, Laurent Nounier. Aujourd'hui, il évoque également 11 blessés, dont un grave, et 23 policiers légèrement blessés. La SNCF conserve l'exploitation des lignes régionales ferroviaires du Lot 3 vers les Alpes et le Var, dans le cadre de l'ouverture à la concurrence des lignes ferroviaires par la région Provence-Alpes-Côte d'Azur. Sont concernés dans ce lot la desserte au départ de Marseille vers Aix ou encore vers Manosque, Sisteron, Gap et Briançon. La région a ouvert son offre de TER à la concurrence depuis 2019. Le contrat d'exploitation obtenu par la SNCF s'étend de 2029 à 2039. Une saisie historique de 26 tonnes de cigarettes a eu lieu début mars dans le port de Fos-sur-Mer. Fin février, deux conteneurs déclarés comme transportant du papier hygiénique en provenance des Émirats Arabes Unis et à destination de l'Italie ont été sélectionnés par les douaniers de Marseille pour un contrôle. Bonne pioche. Voilà, c'est la fin de cette édition. Merci de l'avoir suivi.
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La musique 100% Métis, elle est avec Taïna, c'était Mal sans toi sur Métis. Très très beau souvenir dans quelques minutes. Eh bien, c'est la rédaction que l'on aura pour l'essentiel de l'actualité locale. Mais juste avant, je tiens à féliciter Alexandre. On tient Alexandre Mélanie.

0: Tous les 5 repartiront avec eh bien, leur parfum de marque. Et aujourd'hui, effectivement, tirage au sort. Et la grande gagnante de cet iPhone 17, celle qui aura justement la chance d'avoir ce graal de la technologie en main, s'appelle Diana Victoriana De Freitas. Autant dire que voilà, aujourd'hui, c'était sa journée. Et encore une fois, félicitations et merci pour votre fidélité. Mes amis, d'autres jeux à venir, hein, forcément, puisque vous le savez, on ne s'arrête jamais sur Métis. 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On aura aussi des invitations pour vous permettre de vous voir AB Boys le 27 mai. Et puis la soirée Génération Lido, ce sera le 30 mai. Allez hop, tout cela sur Métis uniquement. Il est midi et demi, place à la rédaction pour l'info.
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2: Bonjour à tous, reprise des cours. La grève au collège Lise Offion ne se poursuit pas ce jeudi. Les cours reprennent normalement. Sans réponse de la collectivité territoriale, d'ici à la fin de la semaine, un nouveau préavis de grève pour mardi sera déposé, annonce le SNES et les professeurs de l'établissement. Parmi les revendications, toujours sans réponse, l'installation de toilettes temporaires, le temps des réparations des sanitaires des filles. Pour rappel, 2 toilettes sont actuellement accessibles pour 260 élèves, ainsi qu'un manque d'entretien régulier de l'établissement. Le syndicat évoque aussi la présence de déjections de souris et de pigeons, des odeurs persistantes et des poubelles qui ne sont pas vidées. L'écoquartier Palika arrive à un tournant. Après plusieurs années d'aménagement, les premiers habitants devraient être attendus à partir de cette année, alors que les constructions se poursuivent par étapes à la frontière entre Cayenne et Rémire-Montjoly, entourée par le Mont Saint-Martin, le Mont Lucas et la montagne du Tigre. Le Suriname ouvre ses chantiers aux entreprises de la Guyane. Le ministre surinamais considère que la proximité géographique entre la Guyane et le Suriname devrait pousser à davantage de coopération transnationale. Questionné sur les tarifs des compagnies guyanaises par rapport aux entreprises internationales, il répond avoir présenté des possibilités de financement grâce à un projet de l'Union européenne. Près de 2/3 de la forêt amazonienne pourrait se transformer en savane sèche si le réchauffement climatique et la déforestation se poursuivent, d'après une étude de l'Institut pour la recherche sur les impacts du climat de Potsdam en Allemagne, paru dans la revue scientifique Nature. Le Vélo Club Guyanais organise d'aujourd'hui à dimanche la 5e édition du mémorial Richard Gabriel, une épreuve en 4 étapes marquée par la présence de l'ECD Martinique. Cette course rend hommage à Richard Gabriel, ancien président de la Chambre de commerce et d'industrie de Guyane, décédé à l'âge de 71 ans, figure du monde économique et politique de la Guyane. Il avait également occupé les fonctions d'adjoint maire de Cayenne, Jean-Claude Lafontaine, entre 1995 et 2008.

La musique 100% métis, restant avec Doris, c'était Distance sur Métis. 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Et des invitations, forcément, sur Métis, il y en aura aussi à vous offrir. Parmi les souvenirs que nous avons envie de vous offrir, justement, dans Génération Métis, entre 11h et 13h, il y a certaines pépites que l'on sort du tiroir. Et en voici une, la voix de Dominique Coco. Rappelez-vous ça, c'était en quelle année? En 2000? Bah ouais, tout simplement, 26 ans déjà pour ce titre. Voici Clair Obscur sur Métis. Il est 12h46, passe un excellent après-midi.

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la musique 100% caliente à l'histoire avec Romeo Santos et Prince Roy. C'était Dardo sur Métis. Et c'est sur ce titre qu'on va se dire bye bye et se donner rendez-vous à lundi, mes amis. On vous souhaite de passer un très très bon long week-end. Ok, forcément. Profitez-en pleinement encore une fois. Félicitations à notre grande gagnante qui est repartie avec l'iPhone 17, sésame de la technologie. Diana Victoriana De Freitas. Voilà, c'est la grande gagnante, forcément, sur Métis. Vous pourrez la voir. Bon, oui, hein, un petit reporting photo, ça va de soi. Allez, encore une fois, félicitations également aux autres qui ont été tirés au sort, mais qui repartiront avec leur parfum de marque. Voilà, c'était Gilles avec vous. Passez un bon après-midi. Je vous laisse avec la rédaction. Et quant à nous, rendez-vous lundi sur Métis FM. Salut.

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1: Bonsoir à tous. Bison futé, voie rouge. Aujourd'hui, la circulation est donc difficile pour cette journée du 7 mai en vue de ce week-end prolongé. La journée de dimanche sera classée orange par le prévisionniste. Le déploiement du porte-avions français Charles de Gaulle vers la région du Golfe a vocation à permettre de montrer la crédibilité de la France. Précision faite aujourd'hui par Sébastien Lecornu. Ce déploiement dans la région doit aussi permettre de définir un cadre de sécurisation sur le moyen et long terme, selon le Premier ministre. Hier, le porte-avions et son escorte ont franchi le canal de Suez pour se prépositionner dans la région du Golfe en cas de déclenchement d'une mission pour rétablir la navigation dans le détroit d'Ormuz. Le jeune homme placé en garde à vue dans l'enquête sur la mort d'une collégienne de 14 ans dans l'Aisne hier est passé aux aveux, considéré comme l'ancien petit ami de la victime. Cet homme de 23 ans a reconnu l'avoir tué. La jeune fille avait réussi à s'éloigner de lui récemment. En garde à vue, le suspect a expliqué ne pas l'avoir supporté, accréditant la thèse d'un féminicide malgré le très jeune âge de la victime. Une victoire émaillée de violence. Des heurts ont éclaté après la qualification du PSG en finale de la Ligue des Champions. Les forces de l'ordre ont réalisé 127 interpellations dans l'agglomération parisienne. Annonce faite par le ministre de l'Intérieur Laurent Nunez. Aujourd'hui, il évoque également 11 blessés, dont un grave, et 23 policiers légèrement blessés. La SNCF conserve l'exploitation des lignes régionales ferroviaires du Lot 3 vers les Alpes et le Var, dans le cadre de l'ouverture à la concurrence des lignes ferroviaires par la région Provence-Alpes-Côte d'Azur. Sont concernés dans ce lot la desserte au départ de Marseille vers Aix ou encore vers Manosque, Sisteron, Gap et Briançon. La région a ouvert son offre de TER à la concurrence depuis 2019. Le contrat d'exploitation obtenu par la SNCF s'étend de 2029 à 2039. Une saisie historique de 26 tonnes de cigarettes a eu lieu début mars dans le port de Fos-sur-Mer. Fin février, deux conteneurs déclarés comme transportant du papier hygiénique en provenance des Émirats Arabes Unis et à destination de l'Italie ont été sélectionnés par les douaniers de Marseille pour un contrôle. Bonne pioche. Voilà, c'est la fin de cette édition. Merci de l'avoir suivi.

que tu fais à Charles de Gaulle. Parce que t'es un avion. T'es un Boeing, toi. Non, sur ma vie, je te parle sérieux, genre. T'es vraiment trop belle. Tu mérites de sortir d'ailleurs, tu sais quoi, envoie ton adresse là, j'arrive tout de suite là.

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1: Ok, ça nous va pour un feu, alors.
2: Chantez-le la, s'il vous plaît.

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1: Bonjour à tous. Nomination, la Guadeloupéenne Oksane Saï rejoint le cabinet de la ministre des Outre-mer. Un nouveau visage intègre l'hôtel Montmorin, le ministère des Outre-mer, par un arrêté du 4 mai. Oksane Saï a donc été officiellement nommée conseillère au sein du cabinet de Neyma Moutchou, la ministre des Outre-mer. Elle a en charge la stratégie des relations avec les parlementaires et les élus locaux. La diminution de la LBU et la ligne budgétaire unique pour l'ensemble des Outre-mer, aide financière dédiée à la construction et à la rénovation de logements sociaux pour 2026, fait réagir. L'enveloppe passerait de plus de 200 à 127 millions d'euros. Un sérieux coup de rabot du gouvernement qui pourrait avoir des conséquences, notamment en Guadeloupe. Neyma Moutchou assure que l'État travaille à lever un certain nombre de blocages. Le groupe des députés Liot pour Liberté, Indépendant, Outre-mer et Territoire va proposer, lors de la journée réservée à ces textes, le 28 mai prochain, l'abrogation du Code noir qui a réglementé l'esclavage mais n'a jamais été abrogé de manière formelle. Après 4 demandes de renvoi, le Conseil des Prud'hommes de Fort-de-France a finalement examiné hier l'affaire opposant une ancienne salariée à l'UGTG, licenciée pour inaptitude. Elle réclame plus de 200 000 euros, tandis que le syndicat conteste toute forme de harcèlement. Une liste humiliante et classant près de 80 lycéennes a circulé sur les réseaux sociaux, provoquant la colère et l'indignation. Hier matin, des élèves du lycée et Jardin d'essai aux Abîmes se sont mobilisés pour dénoncer ces violences sexistes et réclamer des sanctions. Un grave accident de la circulation s'est produit entre deux véhicules hier matin, peu après 8 heures, sur la route nationale 1, au lieu dit La Glacière, sur le territoire de la commune de Goyave. Le bilan définitif fait état d'un décès, d'un blessé en urgence absolue et d'une personne en urgence relative. D'importants moyens de secours ont été mobilisés. En Martinique, pendant 2 jours, 90 lycéens de Bellevue ont simulé une assemblée de l'ONU. Répartis en comités, ils ont débattu du dérèglement climatique et proposé des résolutions dans un exercice immersif qui mêle géopolitique, prise de parole et réflexion sur les enjeux mondiaux. Aide aux dettes de loyer, impayés d'eau, équipement de première nécessité, la CTM augmente le montant de ses aides sociales au logement. À peine révisé, le dispositif d'aide au logement de la collectivité territoriale de Martinique attire déjà de nombreux demandeurs. L'augmentation des plafonds a été pensée pour mieux soutenir les familles en difficulté. Face à la hausse des prix du carburant, de plus en plus d'automobilistes envisagent la voiture électrique. Pour accompagner ce virage, les bornes de recharge se multiplient en Martinique, notamment dans les cités HLM. La CIMAR prévoit d'étendre son réseau de bornes de recharge dans les cités HLM de l'île. Un incendie détruit 9 bâtiments dans la capitale de la Dominique. Une enquête est ouverte pour la seconde fois dans l'espace de quelques semaines. Plusieurs commerces, bureaux et résidences de Roseau, la capitale de la Dominique, ont été ravagés hier par les flammes. Classé numéro 1 dans le top 10 mondial des séries internationales sur Netflix, la série Bandit raconte la vie d'un narcotrafiquant en Martinique. Alors sur l'île, beaucoup se demandent si cette histoire est celle de Kevin Dour. Si certains assurent que la réalisation s'en est ouvertement inspirée, Netflix ne souhaite pas officiellement communiquer sur le sujet, ni l'avocat de Kevin Dour. Parmi les points communs, il y a les lieux. Une partie de l'intrigue de Bandit se déroule à Saint-Joseph, la ville d'origine de Kevin Dour, arrêté en 2013 et condamné en 2018 à l'âge de 32 ans à 22 ans de réclusion. Celles et ceux qui ont suivi l'affaire ou qui l'ont connu ont pensé à lui dès les premières images de la série, diffusées donc sur la plateforme en voyant à l'écran la ville de Saint-Joseph. Et puis en cyclisme, la 23e édition du Grand Prix du Conseil départemental a débuté hier entre la Mantin et le Moule. Mévin Jen de la CSCA a remporté la première étape. Voilà, c'est la fin de ce flash. Merci de l'avoir suivi.

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